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Me voici libre, libre, comme les pierres des champs. 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